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0: Josiane Meyer est une conférencière et journaliste réputée en Suisse et en France. Particulièrement engagée dans les domaines de la gestion du stress, du développement personnel et de la communication. Le bien-être, où elle partage ses expertises avec un large public. Ses interventions se caractérisent par un mélange de conseils pratiques et de stratégies pédagogiques, visant à aider les individus à mieux gérer leurs émotions et à améliorer leur quotidien, tant sur le plan personnel que professionnel. D'ailleurs, ses podcasts passent sur RCU. Ses conférences tout style, ludiques et dynamiques, attirent des publics variés, allant des professionnels en quête de performance à des particuliers désireux de trouver plus de sérénité dans leur vie quotidienne. Bienvenue sur Résonance. 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

0: 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Juste essentiel par Jennifer. Une femme, une maman, une soignante, soucieuse de s'occuper des patients. Après avoir cheminé vers un éveil spirituel, elle a compris qu'elle devait continuer à aider les gens, mais de manière différente. Elle a donc une nouvelle mission, celle d'apporter du mieux-être physique, psychique et émotionnel, que ce soit par des massages traditionnels ou plus en profondeur par soins énergétiques. Elle vous accueille dans une pièce dédiée à des soins, dans une atmosphère douce, rassurante et chaleureuse, avec sa table de massage, ses plaids, ses huiles, ses ressentis, sa discrétion, son écoute, son respect de la pudeur, son attention et sa bienveillance. Elle propose des formations aux personnes qui souhaitent évoluer aussi dans ce domaine. Elle organise également 2 salons bien-être par an pour faire découvrir des thérapeutes du bien-être et artisans locaux au public. Parce que prendre soin de soi est juste essentiel.
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1: 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Josiane Meyer est une conférencière et journaliste réputée en Suisse et en France, particulièrement engagée dans les domaines de la gestion du stress, du développement personnel et de la communication. Le bien-être, où elle partage ses expertises avec un large public. Ses interventions se caractérisent par un mélange de conseils pratiques et de stratégies pédagogiques, visant à aider les individus à mieux gérer leurs émotions et à améliorer leur quotidien, tant sur le plan personnel que professionnel. D'ailleurs, ses podcasts passent sur RCU. Ses conférences tout style, ludiques et dynamiques, attirent des publics variés, allant des professionnels en quête de performance à des particuliers désireux de trouver plus de sérénité dans leur vie quotidienne. Bienvenue sur Résonance.
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1: Juste Essentiel, par Jennifer. Une femme, une maman, une soignante, soucieuse de s'occuper des patients. Après avoir cheminé vers un éveil spirituel, elle a compris qu'elle devait continuer à aider les gens, mais de manière différente. Elle a donc une nouvelle mission, celle d'apporter du mieux-être physique, psychique et émotionnel, que ce soit par des massages traditionnels ou plus en profondeur par soins énergétiques. Elle vous accueille dans une pièce dédiée à des soins, dans une atmosphère douce, rassurante et chaleureuse, avec sa table de massage, ses plaids, ses huiles, ses ressentis, sa discrétion, son écoute, son respect de la pudeur, son attention et sa bienveillance. Elle propose des formations aux personnes qui souhaitent évoluer aussi dans ce domaine. Elle organise également 2 salons bien-être par an pour faire découvrir des thérapeutes du bien-être et artisans locaux au public. Parce que prendre soin de soi est juste essentiel. 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

0: 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Bienvenue sur Résonance. Josiane Meyer est une conférencière et journaliste réputée en Suisse et en France, particulièrement engagée dans les domaines de la gestion du stress, du développement personnel et de la communication. Le bien-être, où elle partage ses expertises avec un large public. Ses interventions se caractérisent par un mélange de conseils pratiques et de stratégies pédagogiques, visant à aider les individus à mieux gérer leurs émotions et à améliorer leur quotidien, tant sur le plan personnel que professionnel. D'ailleurs, ses podcasts passent sur RCU. Ses conférences tout style, ludiques et dynamiques, attirent des publics variés, allant des professionnels en quête de performance à des particuliers désireux de trouver plus de sérénité dans leur vie quotidienne. Bienvenue sur Résonance.
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1: 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Josiane Meyer est une conférencière et journaliste réputée en Suisse et en France, particulièrement engagée dans les domaines de la gestion du stress, du développement personnel et de la communication. Le bien-être, où elle partage ses expertises avec un large public. Ses interventions se caractérisent par un mélange de conseils pratiques et de stratégies pédagogiques, visant à aider les individus à mieux gérer leurs émotions et à améliorer leur quotidien, tant sur le plan personnel que professionnel. D'ailleurs, ses podcasts passent sur RCU. Ses conférences tout style, ludiques et dynamiques, attirent des publics variés, allant des professionnels en quête de performance à des particuliers désireux de trouver plus de sérénité dans leur vie quotidienne. 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

0: 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Josiane Meyer est une conférencière et journaliste réputée en Suisse et en France, particulièrement engagée dans les domaines de la gestion du stress, du développement personnel et de la communication. Le bien-être, où elle partage ses expertises avec un large public. Ses interventions se caractérisent par un mélange de conseils pratiques et de stratégies pédagogiques, visant à aider les individus à mieux gérer leurs émotions et à améliorer leur quotidien, tant sur le plan personnel que professionnel. D'ailleurs, ses podcasts passent sur RCU. Ses conférences tout style, ludiques et dynamiques, attirent des publics variés, allant des professionnels en quête de performance à des particuliers désireux de trouver plus de sérénité dans leur vie quotidienne. Bienvenue sur Résonance. 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
1: Bienvenue sur Résonance. Josiane Meyer est une conférencière et journaliste réputée en Suisse et en France, particulièrement engagée dans les domaines de la gestion du stress, du développement personnel et de la communication. Le bien-être, où elle partage ses expertises avec un large public. Ses interventions se caractérisent par un mélange de conseils pratiques et de stratégies pédagogiques, visant à aider les individus à mieux gérer leurs émotions et à améliorer leur quotidien, tant sur le plan personnel que professionnel. D'ailleurs, ses podcasts passent sur RCU. Ses conférences tout style, ludiques et dynamiques, attirent des publics variés, allant des professionnels en quête de performance à des particuliers désireux de trouver plus de sérénité dans leur vie quotidienne. Bienvenue sur Résonance. 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

0: ses plaides, ses huiles, ses ressentis, sa discrétion, son écoute, son respect de la pudeur, son attention et sa bienveillance. Elle propose des formations aux personnes qui souhaitent évoluer aussi dans ce domaine. Elle organise également 2 salons bien-être par an pour faire découvrir des thérapeutes du bien-être et artisans locaux au public. Parce que prendre soin de soi est juste essentiel.
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1: Juste Essentiel, par Jennifer. Une femme, une maman, une soignante, soucieuse de s'occuper des patients. Après avoir cheminé vers un éveil spirituel, elle a compris qu'elle devait continuer à aider les gens, mais de manière différente. Elle a donc une nouvelle mission, celle d'apporter du mieux-être physique, psychique et émotionnel, que ce soit par des massages traditionnels ou plus en profondeur par soins énergétiques. Elle vous accueille dans une pièce dédiée à des soins, dans une atmosphère douce, rassurante et chaleureuse, avec sa table de massage, ses plaids, ses huiles, ses ressentis, sa discrétion, son écoute, son respect de la pudeur, son attention et sa bienveillance. Elle propose des formations aux personnes qui souhaitent évoluer aussi dans ce domaine. Elle organise également 2 salons bien-être par an pour faire découvrir des thérapeutes du bien-être et artisans locaux au public. Parce que prendre soin de soi est juste essentiel.
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1: Bienvenue sur Résonance. Josiane Meyer est une conférencière et journaliste réputée en Suisse et en France, particulièrement engagée dans les domaines de la gestion du stress, du développement personnel et de la communication. Le bien-être, où elle partage ses expertises avec un large public. Ses interventions se caractérisent par un mélange de conseils pratiques et de stratégies pédagogiques, visant à aider les individus à mieux gérer leurs émotions et à améliorer leur quotidien, tant sur le plan personnel que professionnel. D'ailleurs, ses podcasts passent sur RCU. Ses conférences tout style, ludiques et dynamiques, attirent des publics variés, allant des professionnels en quête de performance à des particuliers désireux de trouver plus de sérénité dans leur vie quotidienne. Bienvenue sur Résonance.
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1: Juste Essentiel, par Jennifer. Une femme, une maman, une soignante, soucieuse de s'occuper des patients. Après avoir cheminé vers un éveil spirituel, elle a compris qu'elle devait continuer à aider les gens, mais de manière différente. Elle a donc une nouvelle mission, celle d'apporter du mieux-être physique, psychique et émotionnel, que ce soit par des massages traditionnels ou plus en profondeur par soins énergétiques. Elle vous accueille dans une pièce dédiée à des soins, dans une atmosphère douce, rassurante et chaleureuse, avec sa table de massage, ses plaides, ses huiles, ses ressentis, sa discrétion, son écoute, son respect de la pudeur, son attention et sa bienveillance. Elle propose des formations aux personnes qui souhaitent évoluer aussi dans ce domaine. Elle organise également 2 salons bien-être par an pour faire découvrir des thérapeutes du bien-être et artisans locaux au public. Parce que prendre soin de soi est juste essentiel.
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0: 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Josiane Meyer est une conférencière et journaliste réputée en Suisse et en France, particulièrement engagée dans les domaines de la gestion du stress, du développement personnel et de la communication. Le bien-être, où elle partage ses expertises avec un large public. Ses interventions se caractérisent par un mélange de conseils pratiques et de stratégies pédagogiques, visant à aider les individus à mieux gérer leurs émotions et à améliorer leur quotidien, tant sur le plan personnel que professionnel. D'ailleurs, ses podcasts passent sur RCU. Ses conférences tout style, ludiques et dynamiques, attirent des publics variés, allant des professionnels en quête de performance à des particuliers désireux de trouver plus de sérénité dans leur vie quotidienne. Bienvenue sur Résonance.
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1: Juste essentiel, par Jennifer. Une femme, une maman, une soignante, soucieuse de s'occuper des patients. Après avoir cheminé vers un éveil spirituel, elle a compris qu'elle devait continuer à aider les gens, mais de manière différente. Elle a donc une nouvelle mission, celle d'apporter du mieux-être physique, psychique et émotionnel, que ce soit par des massages traditionnels ou plus en profondeur par soins énergétiques. Elle vous accueille dans une pièce dédiée à des soins, dans une atmosphère douce, rassurante et chaleureuse, avec sa table de massage, ses plaids, ses huiles, ses ressentis, sa discrétion, son écoute, son respect de la pudeur, son attention et sa bienveillance. Elle propose des formations aux personnes qui souhaitent évoluer aussi dans ce domaine. Elle organise également 2 salons bien-être par an pour faire découvrir des thérapeutes du bien-être et artisans locaux au public. Parce que prendre soin de soi est juste essentiel.
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Juste essentiel par Jennifer. Une femme, une maman, une soignante, soucieuse de s'occuper des patients. Après avoir cheminé vers un éveil spirituel, elle a compris qu'elle devait continuer à aider les gens, mais de manière différente. Elle a donc une nouvelle mission, celle d'apporter du mieux-être physique, psychique et émotionnel, que ce soit par des massages traditionnels ou plus en profondeur par soins énergétiques. Elle vous accueille dans une pièce dédiée à des soins, dans une atmosphère douce, rassurante et chaleureuse, avec sa table de massage, ses plaids, ses huiles, ses ressentis, sa discrétion, son écoute, son respect de la pudeur, son attention et sa bienveillance. Elle propose des formations aux personnes qui souhaitent évoluer aussi dans ce domaine. Elle organise également 2 salons bien-être par an pour faire découvrir des thérapeutes du bien-être et artisans locaux au public. Parce que prendre soin de soi est juste essentiel. 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

0: J'espère que vous allez bien. Je ne suis pas tout seul comme hier. Je suis avec ma petite femme. Comment tu vas, ma chérie?
1: Ça va très bien et toi?
0: Ah bah écoute, ça va bien. Et toi, tu as passé une bonne journée? Un peu chaud, hein?
1: Ouais, elle est très chaude.
0: La journée?
1: Oui, bien sûr.
0: Donc la journée est très chaude, les amis. On s'est mis un petit peu comme ça ouvert, passer un petit peu de musique. On sait déjà qu'il y a notre ami Phil qui est là, notre ami Sabrina qui est là, Andrea qui est là aussi, avec notre ami Christophe. Gros bisous à vous tous et à vous toutes. Vous avez vu un peu la publication qu'on a mise sur la Big mardi. On va passer quoi, ma chérie, du bon son cet après-midi? On va parler un petit peu de la fête de la musique. On va parler un peu de la France qui a gagné 3-1 hier avec un doublé de Mbappé. Magnifique match, vraiment, vraiment, vraiment. Ça te va?
1: Yes.
0: Impeccable. Allez, c'est parti. On va se commencer par le son qui cartonne en ce moment. Andrea Bocelli avec David Guetta. La toute dernière pour cette vraiment magnifique Coupe du Monde 2026. Avec déjà un très beau match, un premier match de l'équipe de France. Et ça fait vraiment plaisir. Allez, on va se passer ce son. Et on arrive dans quelques instants. À tout de suite.
1: À tout de suite.

0: J'adore ce son et puis fais déjà partie hein, des 10 premiers hein, sur Radio RCU, c'est juste énorme. T'aimes bien chérie?
1: Oui.
0: Elle est pas mal hein, celle-là. Et je tiens à remercier Fatboy Slim hein, qui nous a mis un petit j'aime, une petite dédicace. Franchement le grand Fatboy Slim, ça fait au moins 30 ans que je connais, que je l'écoute et j'adore. On va se passer un petit Rockefeller avec Shank, Fatboy Slim et on revient juste après ça. À tout de suite.

0: Le petit Fat Boy Slim, les amis, sur Radio RCU. On sait qui c'est qui a rallumé la chaudière, nous dit Feel Good. C'est notre ami, Francky qui l'a mis en thermostat 50. Punaise, franchement, c'est pour ça qu'il fait super chaud, les amis. Imaginez-vous qu'on va peut-être arriver jusqu'à 42 degrés. Ça nous vient de Dubaï. Tu vois le truc? Entre 40 et 42 pour dimanche et lundi. Nom du Dieu. Je pense que ça va bien transpirer, ma chérie. Qu'est-ce que t'en penses?
1: Yes, yeah, ce sera plus slip et soutif, mais je pense à poil dans les apparts.
0: Ah ouais, à poil, avec un petit jet d'eau comme ça sur la gueule. Non, non, c'est pas possible autrement. Mais attention, faites très attention aux gens avec qui vous vivez. Hein, c'est des vieilles personnes, des gens handicapés, des jeunes personnes aussi. Faut faire très attention. Il faut bien s'hydrater, très important, boire beaucoup d'eau. Et voilà, on va pas non plus faire truc. On a déjà vécu des canicules comme ça. Hein, on va pas en faire non plus un flash spécial. On est bien d'accord. Mais c'est vrai que c'est de plus en plus rapide. Tu vois, la semaine dernière, 15-20 degrés, là, 42. Bon, on va passer comme ça. Ma chérie, toi bien?
1: Yes.
0: Yes. Bon, allez, on va se passer un petit Tupac de bière. Ça hydrate aussi, ça, tiens. Avec California Love, avec Dr. Dre, et puis on revient dans quelques instants, les copains. Et puis merci à ceux qui sont sur TikTok. On est déjà à 6K, les amis. Et ça fait plaisir. À tout de suite.

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1: Oh là là, qu'on est bien, franchement, avec le petit ventilo, comme ça, tranquillement, hein, ma chérie, ça va, là, pour l'instant, on a quoi, 22-23 degrés, c'est ça?
2: Ah, je sais pas, mais en tout cas, j'ai froid.
1: T'as froid?
2: J'ai froid.
1: T'as froid, et t'as vu le machin comme il marche? T'allumes ça 10 minutes, le bordel, ça aspire l'air chaud, ça te renvoie de l'air froid, c'est magnifique, c'est impeccable. Moi, pour l'instant, tout va bien, moi, impeccable. Alors, j'adore vos surnoms, les amis, parce que j'en ai un qui s'appelle Tim, j'en ai un qui s'appelle Florian, Mika, Freeman, Michael, et puis il y en a un qui s'appelle Je m'en balette les couilles. Donc voilà, c'est leur pseudo, hein, c'est comme ça sur TikTok, donc très bien. Je m'en balette les couilles, donc c'est comme ça, il y en a pas un qui s'appelle autrement, bah lui, il a choisi ça. Moi, ça me va. Ma chérie, tout va bien?
2: Nickel.
1: Un petit parce que t'as des dédicaces, on sait jamais, bordel. Parce qu'à part sur le chat là, où ça met les petites vidéos, ça écoute Radio RCU, puis il y en a qui disent ton quoi ça va coller au papier, les coucouilles vont coller au papier avec les 40 degrés, ça va être un peu ça va. Ça dégouline le long de mon dos tellement qu'il fait chaud dans mon car. Oh le pauvre. Oh Francky, on t'embrasse super fort, mec, je te jure. On est à fond avec toi, on est tout cœur avec toi, force à commander. Allez ma chérie, à toi.
2: Dédicace d'Estelle, je vous adore et je suis avec vous.
1: Merci Estelle.
2: Éléonore, je vous kiffe, bel après-midi.
1: Merci à toi.
2: Soraya, bel après-midi à vous et mettez le feu comme hier, bisous.
1: Le feu avec la chaleur qui fait, on préfère attendre un petit peu. Hein, voilà. Et ensuite, petite dernière ou pas, je sais pas, petite dernière.
2: Tony, ça commence bien, lol, on a aussi chaud, les amis, bon courage et bon live.
1: Ouais, voilà, c'est ça. Oui, ça snipe, mon fils, moi j'aime bien sniper, là, faut que je reprenne un peu du poil de la bête. Tu te rappelles, dans la bille, faut que ça snipe un petit peu, j'aime bien. Mais oui, mettez-vous à poil, nous dit Séverine, à poil, on s'en fout. Fermez les rideaux, hein, parce que d'après ce que j'ai vu sur Courbet, si on passe devant la fenêtre à Walp et qu'il y a un voisin qui vend, on peut se faire réprimander, hein. T'imagines, t'es chez toi, on est bien d'accord, c'est le voisin qui regarde chez toi, mais si t'es à poil chez toi et que le mec qui te regarde, bah tu risques d'avoir une amende qui peut aller jusqu'à 700 euros. Moi, je trouve ça complètement lamentable. Lamentable, les amis, je suis chez moi, t'as pas regardé chez moi, quoi. Voilà, c'est tout, je suis à poil, j'ai les bonbons à l'air, j'ai la saucisse à l'air, j'en ai rien à carrer, t'as pas qu'à regarder dans ma fenêtre, quoi. Alors, tu mets des petits rideaux, sympa, à la rigueur, ça passe. À poil, ma chère Séverine, à poil, impeccable. Ça me va. J'ai pas envie de selfie, hein. Encore une fois, ça sert à rien. Mais que vous soyez bien à l'aise chez vous, moi, ça me va. Ma chérie, tout va bien?
2: Yes.
1: Nous, on est en quoi, t-shirt, short. Voilà, on peut venir voir hein, sur TikTok. Salut TikTok. Nous, on est en t-shirt, short. Ça nous va très très bien avec un petit short léger. Et puis voilà. Alors, qu'est-ce qu'il y a encore pour les gemmes? Parce qu'on en a eu pas mal, là, des gemmes, depuis qu'on a commencé. Alors, Louis, merci à toi. Gilo, merci à toi. Alors, c'est pas la vraie Gilo, hein. Gilo 68. Lily, merci à toi. Qu'est-ce qu'on a encore? Boum, boum, boum. Le temps s'arrive parce que c'est tellement blindé, ce bordel, que voilà. Il faut que je fasse. Alors, Tony qui est là aussi. Merci à toi, mon cher Tony. Vivi, ma chère Betty qui est là aussi. Donc, un grand bisou à vous, les copains. Et continuez, hein. Pour ceux qui veulent mettre des petits gemmes comme ça, bah, il y a aucun souci. On sera là pour les citer à l'antenne et les dédicaces. Ça va?
2: Oui.
1: Très bien. Impeccable. Superbe. Je sais, hein, parfois la chaleur nous rend un petit peu mollasse, mais ça va le faire. Allez, on va s'écouter un petit Christophe avec All Night Long, et c'est vraiment le dernier son qui vient de sortir. Il vient de Toulouse. Parlons de Toulouse. C'est un Frenchie, qui nous sort un petit disto house que j'aime beaucoup. Allez, à tout de suite.

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1: Allez, lâchez-vous des dédicaces, les amis, radio-rcu.fr, et on va se passer le dernier Run Run River avec David Guetta, Alok. Moi, j'adore ce son, j'adore. Un petit peu radio, dance floor, j'aime beaucoup. Allez, à tout de suite sur Radio RCU.

0: le petit limoncello avec Lucenzo. On me demande, est-ce que Max sera pour le Portugal? Bah oui, forcément. On peut pas, franchement, c'est papa et maman. Voilà, maman, c'était hier soir avec la France, elle est 3-1, magnifique, incroyable. Et puis aujourd'hui, il y a papa. Hein. Voilà, forcément avec le Portugal qui va jouer face au Congo, il me semble. Donc on verra bien, les amis. Donc voilà, et on me parle aussi de Lionel Messi. Alors là, franchement, je vais pas rentrer dans le débat, les amis, parce que si on avait carton rouge hier, il aurait pas marqué ses 3 buts. Donc pour moi, ça aurait été un mauvais arbitrage. Et j'ai pas envie de parler de tout ça, parce que ça va me saouler. Donc voilà. Alors, qu'est-ce qu'on a encore? Notre ami Fidou qui dit mais impeccable, dessert à Nive Mamoun. Mais oui, on souhaite un joyeux anniversaire à la maman de Feel Good, 77 printemps, les amis, c'est juste incroyable. Bravo, superbe. Et puis on embrasse aussi notre ami Janine qui est avec nous. Et puis bien sûr, est-ce qu'on a des dédicaces, ma chérie? Je t'en prie, let's go.
1: Dédicace de Sab. Oui, là, l'on va en chier avec cette chaleur, mais c'est vrai qu'à l'époque, il n'y avait pas tous ces changements radicaux.
0: Absolument, c'est vrai qu'à l'époque c'était très, tu vois, picobello quoi, on passe de 15 à 17, de 17 à 22, 22 à 25, puis après on arrive à 35 quoi, voilà. Aujourd'hui t'es à 4 degrés le mardi, et puis le jeudi t'es à 32 quoi, donc c'est pas bon. C'est parti.
1: Séverine, je me suis mis à poil et me suis mise sur le canapé en cuir, je suis restée collée, lol, mauvaise idée.
0: Elle est restée ventouse et la pauvre, c'est qui c'est comment elle s'appelle?
1: Séverine.
0: Ah mais c'est la Séverine, mais oui, celle qui nous a envoyé un petit message avant. Ah bah oui, attention, même pour les mecs, c'est très costaud quand il y a un peu de cuir et que vous mettez, vous relevez franchement rapidement, vous restez collé et vous risquez de perdre ou une lèvre ou une bouboule. Donc faire très attention Séverine, à fond avec toi, on est à fond avec toi. Allez c'est parti ma chérie.
1: La petite dernière, Clarisse. Oh là, j'ai mis une bassine dehors et je me suis mise dedans, lol.
0: Ah bah oui, avec la petite bassine, bah oui, on n'a pas de piscine, on n'a pas de ça, on n'a pas de ceci, on n'a pas de cela. Bah on met une petite bassine tranquillement, on met un peu d'eau fraîche à l'intérieur et puis on se met le cul dedans quoi. Bah c'est comme ça, ça marche aussi les amis. Il n'y a pas que les riches qui peuvent avoir un petit peu d'eau. Donc voilà, il y a plein d'anniversaires aujourd'hui, comme notre ami Jérémy qui souhaite un anniversaire à sa copine, s'appelle Elodie. Donc bisous à toi et bon anniversaire. Franchement, c'est la classe atomique. Balancez vos photos hein, si vous avez envie d'envoyer des photos. Comme ici avec notre ami Francky dans son car. Ah là là, c'est incroyable mon poteau, j'espère que ça va. Et puis même, quand tu mets la clim, c'est jamais bon. Hein, parce que tu mets la clim, tu sors dehors, tu chopes un truc. Hein. Forcément, hein, quand c'est trop radical, tu vois le truc. Voilà. Mais en ce moment, le temps, c'est pareil.
1: Il y a mettre la clim et la clim.
0: Ouais, c'est vrai.
1: Parce que chez moi, la clim est tellement froide que je travaille avec un pull, imaginez-vous.
0: Non, mais je vous jure que c'est vrai. Elle part le matin, elle est en pull, jeans. Je lui dis, mais qu'est-ce que tu fais? Il fait 25 degrés dehors. Ouais, mais au travail, c'est comme ça. Il fait combien, moins 10
1: elle, je sais pas, mais elle est trop froide.
0: Putain, mais c'est un truc de fou. Alors, où trop chaud, trop froid, ou il n'y a pas juste
1: le souci, c'est que devant moi, devant la caisse, j'ai la clim qui souffle, et derrière moi, j'ai la clim qui souffle. Donc, on travaille avec un pull.
0: Très bien. Et elle arrive avec les oreilles toutes glacées.
1: Alors voilà. Les gens me disent, mais vous n'avez pas chaud? J'ai dit, décalez-vous juste 2 cm. Il fait, ah ok, je comprends.
0: Ah bah ouais. Bah,
1: non, j'ai pas chaud.
0: C'est juste au-dessus, hein, en fait.
1: Juste au-dessus de ma tête. Juste au-dessus de ma tête. Et ouais. Juste derrière mon dos.
0: Mais je connais ça parce que quand on va au McDo, c'est comme ça aussi. T'as déjà remarqué, hein? Il y a des places en fait où tu te mets.
1: C'est pour ça que je dis, décale-toi vers là, ça tire.
0: Oh,
1: et attends,
0: vache.
1: J'ai un pull et j'ai encore ma chemise de travail.
0: Et ne pas confondre.
1: Et j'ai encore un tablier.
0: Et ne pas confondre, déplace-toi par là, je te tire. C'est pas pareil, d'accord? On est bien d'accord. Donc c'est, ça tire au niveau de la climatisation, on est bien d'accord. Alors qu'est-ce qu'on a encore? Notre ami Joël qui est là aussi, qui nous embrasse super fort chez elle, il fait déjà 34 degrés. Pas mal.
1: 34 degrés. Bah, il fait combien? Bah, ce matin, il faisait 32 quand je suis parti chercher les courses.
0: Ouais.
1: À 11h.
0: 34, c'est pas mal.
1: Là, il commence à faire chaud. Mm. On a même déplacé le lapin qui était dans le salon et est parti dans la cuisine au carrelage.
0: Ben
1: bien
0: oui.
1: Au frais, le pauvre.
0: Non, non, mais attends, mais Francky me parle d'épilation, mec. Je me suis épilé. Donc, imagine-toi, ça coule x10. Ça ventouse x10. Donc, on est bien d'accord. Alors, petite pause de 20 minutes. Joyeux anniversaire à ta maman, Phil. Ben oui, il y a tout le monde qui souhaite un joyeux anniversaire à la maman de Phil. Qu'on envoie super fort. On aimerait bien avoir son petit prénom, mon cher Phil, là, parce que j'aime pas dire maman de. Voilà, un petit prénom, ça pourrait être sympa pour qu'on puisse t'inciter avec grand plaisir. Pas de pile. Oh là, pas de clim dans son car, le pauvre. Oh, le truc de fou, ça va être un four là-dedans, mais je te dis pas. Oh là là. Enfin, bref, on t'embrasse super fort, on espère que ça va se passer mieux et tu finiras ta journée un peu mieux. D'ailleurs, tu finis à quelle heure, mon cher Francky? Vas-y, dis-nous à peu près à quelle heure tu finis. Ma chérie, on se passe un petit boys.
1: Oui.
0: Sabrina, boys, boys, boys. On est déjà à combien? 12K sur TikTok, Radio RCU, pour ceux qui veulent balancer, tapoter, aller voir, enfin bref. Faites ce qu'il faut, et puis on arrive dans quelques instants après Boys, Boys, Boys, Sabrina, de 1988 quand même, hein, ça nous rajeunit pas. Tout de suite.

La bonne Sabrina, les amis, avec Boys, Boys, Boys. Et tout le monde se rappelle de la piscine, j'en suis certain. On embrasse Monique pour son anniversaire. Et puis, on lui souhaite plein de belles années encore, bien évidemment. Allez, le son que vous avez kiffé cette semaine, j'étais même très surpris, les amis, parce que c'est un son de 87 et qui avait cartonné à l'époque avec le surf et patati et patata. Je vous ai déjà raconté ça hier. Et ça s'appelle Chicane avec Saltwater. Allez, fermez les yeux, puis imaginez-vous qu'il y a un coucher de soleil, un lever de soleil avec plein de gens qui sont à moitié en string et qui sont là en train de faire du surf tranquillement devant la plage ou devant l'étang de Réningue. On s'en fout, hein. Choisissez votre plan d'eau préféré. Et puis on revient juste après ça. Écoutez ça, c'est juste magnifique. À tout de suite.

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1: Ah, ce son, c'est un kiff. Ça me fait penser à mon papa, ça. Il mettait ça dans la petite BM. Et allez, 180, 190. Dans les années 80, 90, tu pouvais encore le faire. Franchement, j'ai une idée. Pourquoi pas faire un mix comme ça, trans, électro. Ça pourrait être sympa. Années 80, 90, ça peut être bien. Dites-moi ce que vous en pensez. Et on embrasse Francky, hein, parce qu'il vient de nous dire comme quoi les climatisations dans les cars en Finistère, ça ne sert à rien. Mais en fait, il a 43 degrés dans le car, les amis. Mais c'est un truc de taré, franchement, un truc de fou. On dépense des millions d'euros dans n'importe quoi et on met pas de clim dans les autocars pour les enfants, les personnes âgées, puis bien sûr les chauffeurs, quoi. Bon, on vit dans un monde de ouf, hein.

0: Bon les amis, déjà une heure de son les copains, on continue une petite demi-heure tranquille hein, pour vous faire plaisir. Ensuite je vais prendre une petite douche, manger un petit quelque chose. Et je prendrai l'antenne bien sûr à 20h avec le collègue, notre ami Alex Sardac à partir de 22h et puis moi à 20h. Et oui, même pendant le match, on mixe les amis. On a le son dans les oreilles et puis l'image à la télé comme ça, tranquillement. Merci mon fils pour papa. Ouais, c'était un mec qui aimait tous les styles de musique. Il adorait ça. Il disait jamais je n'aime pas. D'abord j'écoute et ensuite voilà. Ça va ma chérie?
1: Oui.
0: Impeccable. Tu fais quoi? Tu fais tes courses?
1: Non.
0: Non, je déconne. Ça va, il fait bon là quand même, hein. Ça va, on est bien. On est mieux que Francky le pauvre, hein. Franchement, on pense à tous les gens qui travaillent bien évidemment. On est à fond avec vous et puis on vous transporte musicalement pour vous aller mieux, hein, franchement. Un petit son comme ça qui nous fait rêver aussi, années 95. Ménélite avec Bye Bye, à tout de suite les copains.

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Le bien-être, où elle partage ses expertises avec un large public. 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